0: Oui, comme ça, je trouve que c'est bien.
1: Merci, c'est ça.
0: Merci, c'est ça.